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0: rapide et on avance.
1: Bélier, c'est le moment de dire stop, d'établir des limites, mais avec bienveillance.
2: Taureau, la tentation est de rester en retrait, pourtant, votre avis pèse dans la balance.
3: Gémeaux, un contact ou un ami peut jouer un rôle pivot et orienter le cours d'un projet.
4: Cancer, ne prenez pas tout à cœur, car plus vous êtes en lumière, plus on vous envie.
5: Lion, c'est l'occasion de revoir les détails d'un voyage ou d'un projet collectif.
6: Vierge, si des émotions ou des liens du passé refont surface, c'est pour mieux vous en libérer.
7: Balance, évitez d'esquiver les discussions tendues, vous aurez de bonnes surprises.
8: Scorpion, face à des contraintes qui vous agacent, gardez en tête vos objectifs.
9: Sagittaire, écoutez votre voix intérieure pour comprendre ce que vous désirez vraiment.
10: Capricorne, des tensions en couple ou en famille qui devraient se dissiper rapidement.
11: Verseau, votre esprit est en ébullition. Vos paroles et vos écrits tranchent dans le vif.
12: Poisson, des dépenses liées au loisir pour faire plaisir à vos enfants ou à des proches.
13: Belle journée.
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0: Salut tout le monde, merci d'avoir choisi Top Music pour démarrer votre mardi matin, il est exactement 6h.
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0: 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Et c'est parti pour le réveil de l'été, les amis, le 6-10 de l'été. Installez-vous, c'est Jules et Seb pour vous accompagner ce matin avec dans un instant David Guetta pour Old Place d'Alsace. Avant ça, on va jeter un coup d'œil à la météo de ce mardi et à l'actu, surtout de ce 7 juillet. Maintenant, c'est avec Seb.
2: La canicule gagne du terrain avec désormais 61 départements en vigilance orange en France et des pointes relevées à nouveau à plus de 40 degrés ce lundi dans le sud-ouest de la France. Les pompiers qui sensibilisent sur les risques liés aux feux de forêt, y compris en Alsace. Plus que jamais attention aux mégots de cigarettes par exemple. C'est aujourd'hui que Marine Le Pen sera fixée sur son sort. La patronne historique du RN saura si elle peut envisager une candidature à l'élection présidentielle l'an prochain. La cour d'appel de Paris rendra son verdict dans l'affaire des emplois fictifs du Front National. L'accusation a requis 5 ans d'inéligibilité à l'encontre de Marine Le Pen pour plusieurs millions d'euros de fonds européens détournés. Strasbourg et Zurich sont liés d'amitié depuis plus de 5 siècles et vont perpétuer les traditions qui les unissent les 22 et 23 août prochains à travers la Erzbreifahrt. Une fois par décennie, des reconstitutions historiques et des animations culturelles sont présentées à Strasbourg. Hervé Moritz, adjoint à la maire en charge des relations internationales, revient sur les origines de cette amitié historique.
3: La Erzbreifahrt, c'est vraiment cette course qu'ont effectué les Zurichois entre Zurich et Strasbourg pour démontrer leur capacité à venir secourir Strasbourg en cas d'attaque. Et donc, ça désigne vraiment ce moment où les Zurichois embarquent sur un bateau à Zurich avec une bouillie de millet encore chaude et que cette marmite arrive chaude à Strasbourg, démontrant aux Strasbourgeois la capacité des Zurichois à venir les secourir en cas d'attaque.
2: Voilà, ce sera donc les 22 et 23 août prochains. Toute la programmation est à retrouver sur le site internet de la ville de Strasbourg. Et puis à la Coupe du Monde de foot, les deux derniers huitièmes de finale ont lieu ce mardi avec Argentine-Égypte à 18h et Suisse-Colombie à 22h. Hier soir, l'Espagne et la Belgique se sont qualifiés pour les quarts de finale où ils se retrouveront vendredi. C'est fini.
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0: Et la météo en Alsace pour votre mardi matin avec un ciel aujourd'hui qui sera partagé entre éclaircies ce matin et passages nuageux, parfois assez gris, assez intense dans l'après-midi. Toutefois, sans averse de prévu. En ce qui concerne les températures, on démarre avec minimum 20, une vingtaine de degrés ce matin. Et on prend un petit coup de chaud cet après-midi puisque le mercure augmente avec l'approche de la canicule. Les températures qui atteindront 32 degrés à Saverne, 33 à Strasbourg, 34 à Célestat et jusqu'à 35 degrés du côté de Colmar et de Mulhouse. Bougez pas, on revient dans un instant.
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0: Allez, bienvenue sur Top Music, 6h03. Vous êtes dans le 6-10 de l'été avec David Guetta et Gilles Ossé. Save it tonight maintenant.

0: Merci d'avoir choisi Top Music pour démarrer votre mardi matin le 7 juillet aujourd'hui avec le son de Maroon 5 et Cardi B, c'était Girl Like You.
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0: Soyez les bienvenus les amis, c'est le 6-10 de l'été. On fait ensemble le tour de ce 7 juillet justement avec plusieurs choses à souhaiter. Déjà, je sais que Seb, tu as un ami qui s'appelle Raoul. J'en suis sûr, je sais pas pourquoi t'as été à avoir un pote qui s'appelle Raoul. Est-ce que c'est la Saint-Raoul aujourd'hui? Voilà.
2: Mais c'est pas possible.
0: Eh bien si, c'est aujourd'hui
2: quoi, tu veux une info incroyable.
0: Oui, vas-y.
2: Comme personne nous écoute,
0: ouais.
2: J'ai failli m'appeler Raoul.
0: Non, sans déconner.
2: Mais si. Ça faisait partie des choix. Et je remercie mes parents d'avoir bifurqué au dernier moment.
0: Tu vois, c'est la première fois qu'on fait une Saint le matin, qu'on souhaite les Saints. Et eh ben
2: ouais.
0: Tu vois, c'est un peu un lien. C'est côté anniversaire, il y a du monde aujourd'hui, les amis, hein, puisque un certain Julien Doré fête ses 40 ans. I won't let
2: you go. Très sympathique.
0: Oui, tu as eu la chance de le croiser sur un Top Music Live, le monsieur. C'est vrai qu'il est très très cool. Anniversaire également ce matin de Bérénice Bejo, l'actrice française qui fête 50 ans. Elle a joué dans énormément de films et séries. Et surtout, ces derniers temps, elle a joué dans les affreux films Sous la scène sur Netflix.
2: Ah, j'ai pas vu ça.
0: Ouais, c'est Les Dents de la Mer, version française, version. Mais vous savez, les films très très cheap que vous pouvez croiser sur la TNT très tard le soir.
2: D'accord.
0: C'est pas du grand cinoche. Hein. Et puis on termine avec le dicton, parce que tu sais, il y a toujours des dictons.
2: Attention,
0: ce 7 juillet, les amis.
2: Allons-y.
0: Juillet, c'est le mois des moissons. On met la faux au sillon. Ah, ben voilà, je vous ai vu là. Vous avez pas mis votre faux au sillon.
2: Et oui.
0: C'est le moment de le faire, les amis. Qu'est-ce que vous attendez pour ça, sans déconner?
2: Mais c'est, je me demande.
0: Allez, voici Manon Lisa sur Top Music.

0: 6h16, merci d'avoir choisi Top Music.
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0: On se réveille ensemble dans le 6-10 de l'été, les amis. Top Music est passé en mode vacances. On vous accompagne évidemment pendant que vous êtes soit en vacances, soit toujours en train de bosser pendant ce mois de juillet, les amis. 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Et puis votre playlist Alsace va se poursuivre dans un instant avec Offenbach. On va écouter Fort to the Floor, ce sera dans les prochaines minutes. Restez bien avec nous.
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1: Bienvenue dans le 6-10 de l'été. Top musique est passé en mode vacances, mais on se projette déjà sur la rentrée avec le retour d'On est tous debout et le retour du top cash qui sera chargé puisque 7000 euros vous seront offerts dès la rentrée. 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Mais d'ici là, on profite des vacances et de l'été avec votre playlist Alsace classique de Michael Jackson maintenant sur Top Music. Voici Wanna Be Starting Something maintenant sur Top Music dans le

0: Mars ce matin, 18 à Strasbourg. On va faire d'ailleurs un point sur la météo partout en Alsace dans les prochaines secondes. Ça va chauffer aujourd'hui. Et puis côté playlist Alsace, Shakira, Die Die, c'est ce qui va arriver dans un instant pour la suite de votre playlist. Restez avec nous.
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1: Soyez les bienvenus sur Top Musique à 6h31 avec le retour de la météo dans les prochaines secondes après l'actu en Alsace. C'est maintenant avec Seb.
2: Et d'abord, c'est la fin du suspense pour les lycéens de terminale avec les résultats du bac qui vont être publiés ce matin. 61 départements placés en vigilance orange canicule. Ce n'est pas encore le cas pour l'Alsace, mais la sécheresse est bien présente. Les pompiers qui lancent une campagne de sensibilisation contre les feux de forêt puisque la grande majorité ont une origine humaine et l'Alsace n'est pas épargnée par ces incendies dramatiques. La fête nationale, c'est pour tous et c'est dans ce sens que la ville de Colmar annonce une guinguette spécialement dédiée aux enfants le mardi 14 juillet de 11h à 18h. Munboom, des spectacles, des jeux en plein air, une fête nationale décalée et un moment à passer en famille pour ce jour férié. Du 31 juillet au 3 août, la ville de Schiltigheim accueillera, elle, la 44e édition de sa fête de la bière. Pendant 4 jours, des milliers de visiteurs sont attendus. Parmi les nouveautés cette année, la création d'une safe place, un espace dédié à l'écoute et l'accompagnement du public. Écoutez la maire de Schiltigheim, Nathalie Jean-Poc-Bertrand.
3: Cette fête, pour qu'elle soit réussie, pour qu'on se sente à la fois pleinement dans l'animation de la fête, avec de très beaux plateaux qui se succèdent tous les soirs, mais aussi avec une véritable pensée autour de la sécurisation à la fois des abords mais de la fête, avec la création d'une safe place justement pour pouvoir accueillir les gens qui pourraient se sentir en difficulté, potentiellement victimes ou témoins d'agression.
2: Et le programme complet de l'événement est à retrouver sur le site de la ville, ville-schiltigheim.fr. Le handball féminin et le calendrier de la Ligue Butagaz est tombé pour les joueuses de Trüchtersheim. Premier match à Saint-Amand fin août, premier match à domicile contre Paris le mercredi 2 septembre. À noter que les Pirates évolueront à nouveau 4 fois au Rhenus cette saison. Le calendrier est complet sur topmusique.fr. Et puis en foot, la Coupe du Monde, la Belgique et l'Espagne se retrouveront en quart de finale après avoir éliminé les États-Unis et le Portugal cette nuit.
1: Est-ce que Ronaldo a pleuré?
2: Ah, j'ai pas l'info.
1: Il faut avoir l'info, parce qu'il y a des gens qui ont parié sur les larmes de Ronaldo.
2: Oui.
1: Donc il faut absolument qu'on mène l'enquête.
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1: Allez, la météo à 6h33 avec aujourd'hui un ciel en Alsace qui sera pour le moment assez dégagé, même si les nuages font déjà leur apparition, puisque cet après-midi ce sera assez gris en Alsace, normalement sans averse, mais majoritairement un ciel chargé avec des températures qui démarrent entre 17 et 22 degrés. Comptez 32 à Célestat et Saverne cet après-midi, 34 à Strasbourg et jusqu'à 35 degrés à Colmar et Mulhouse. Bienvenue les amis, vous êtes sur Top Music, c'est le 6-10 de l'été en mode Coupe du Monde ce matin. Voici le son de Shakira. Et bien on a beau essayer

0: 32 dans le 6-10 de l'été. 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
0: 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Dans un instant, Vita, ça fait mal, ce qu'on écoute pour notre playlist Alsace. Il y aura aussi Andrea Bocelli et David Guetta. Dans un instant.

0: Frérot, c'était Jérémy Frérot à l'instant sur Top Music.
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0: Et à 6h51, c'est l'heure de vous appeler en direct pour vous faire gagner vos invitations pour aller faire un tour du côté de la foire au vin de Colmar le soir du 6 août prochain avec plein d'artistes qui seront sur scène. On va appeler Céline en direct, elle vient d'être tirée au sort. Bonjour Céline.
2: Bonjour à tous.
0: Céline, félicitations. Salut. À toi et bienvenue sur Top Music puisque tu remportes tes invitations pour aller faire un tour à la foire au vin de Colmar le 6 août prochain. Bravo Céline.
2: Oh, trop bien, merci beaucoup.
0: Tu vas aller voir du beau monde sur scène. Il y aura Mika. Mika qui va interpréter ses derniers singles et aussi ses grands classiques, on l'espère évidemment. Hein. Et puis Louisa qui sera également ici. Oui. Évidemment, ce sera de circonstance le 6 août. J'espère qu'il fera très très beau à Colmar. Non, on ne devrait pas avoir de soucis. Oh, félicitations oui. À toi, Céline. Bravo.
2: Merci, merci beaucoup. Merci à tous.
0: Profites-en bien.
2: Ça fait longtemps que j'ai pu gagner quelque chose chez vous. Donc,
3: ça revient.
0: Je vais actualiser dans nos fichiers.
2: Voilà.
0: T'as deux invitations pour toi et pour la personne de ton choix. Tu vas y aller avec qui?
2: Oh bah avec une copine. On a déjà prévu Maître Gims là, donc ce sera la deuxième.
0: Ah trop bien, oui, il y aura
2: la
0: Gims.
2: La deuxième virée à la FAB, voilà.
0: Wow. C'est vrai qu'il y a du monde hein, sur cette foire au vin de Colmar. Il y a aussi Big Flo et Oli, aussi Charlotte Cardin, il y a aussi oui. God Save the Queen, le tribute.
2: On pourrait passer tous les soirs à Colmar. Hein.
0: Ah bah, si ah bah on pratiquement, oui. Pour tous les soirs, ce serait bien. Hein. Profites-en bien Céline, on te fait de gros bisous.
2: Merci beaucoup, bisous à tous.
0: Et une excellente journée à toi, salut. Les nouvelles invitations à gagner à tout moment, les amis, en écoutant Top Music et aussi sur les réseaux sociaux, puisqu'on aura des places sur l'Insta de Top Music pour la soirée où il y aura Big Flo et les Cool and the Gang. Donc restez bien connectés, les amis. Dans un instant, les Wiz Khalifa, les Stay Love, c'est pour le retour de votre play.

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0: Les amis, restez bien avec nous. Il est quasiment 7h du matin. On va faire un point sur l'actuel et la météo dans une seconde, juste après l'horoscope de ce mardi matin avec Natacha S. Hello Natacha.
1: Hello. C'est le dernier quartier de lune. On décide et on avance. Bélier, c'est le moment de dire stop, d'établir des limites, mais avec bienveillance. Taureau, la tentation est de rester en retrait, pourtant, votre avis pèse dans la balance. Gémeaux, un contact ou un ami peut jouer un rôle pivot et orienter le cours d'un projet. Cancer, ne prenez pas tout à cœur, car plus vous êtes en lumière, plus on vous envie. Lion, c'est l'occasion de revoir les détails d'un voyage ou d'un projet collectif. Vierge, si des émotions ou des liens du passé refont surface, c'est pour mieux vous en libérer. Balance, évitez d'esquiver les discussions tendues, vous aurez de bonnes surprises. Scorpion, face à des contraintes qui vous agacent, gardez en tête vos objectifs. Sagittaire, écoutez votre voix intérieure pour comprendre ce que vous désirez vraiment. Capricorne, des tensions en couple ou en famille qui devraient se dissiper rapidement. Verseau, votre esprit est en ébullition. Vos paroles et vos écrits tranchent dans le vif. Poisson, des dépenses liées au loisir pour faire plaisir à vos enfants ou à des proches. Belle journée.
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0: Il est 7h01, merci de vous réveiller avec Top Music et le 6-10 de l'été qui continue en compagnie de Lewis Capaldi Stale pour entre Place d'Alsace. Ce sera dans un instant les amis.
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0: Avant ça, le coup d'œil sur la météo de ce mardi matin avec un temps qui se réchauffe, ce sera après l'actu en Alsace avec Seb.
4: La canicule à nouveau, elle gagne du terrain avec désormais 61 départements vigilance orange en France. Des pointes relevées à nouveau à plus de 40 degrés ce lundi dans le sud-ouest. Les pompiers sensibilisent sur les risques liés aux feux de forêt, y compris en Alsace. Plus que jamais, attention aux mégots de cigarettes par exemple. C'est aujourd'hui que Marine Le Pen sera fixée sur son sort. La cour d'appel de Paris rendra son verdict dans l'affaire des emplois fictifs du Front National. L'accusation a requis 5 ans d'inéligibilité à l'encontre de Marine Le Pen pour plusieurs millions d'euros de fonds européens détournés. Le Hirzebreifahrt fait son retour à Strasbourg les 22 et 23 août prochains. Cette fête ancestrale célèbre depuis près de 5 siècles l'amitié entre Strasbourg et Zurich. Une fois par décennie, des rameurs zurichois rejoignent la capitale alsacienne par voie fluviale. Un week-end de fête avec une programmation riche. C'est ce que nous explique Hervé Moritz, adjoint à la maire de Strasbourg en charge des relations internationales.
5: On propose différents temps forts, notamment la déambulation d'une fanfare de Zurich avec un défilé costumé. Des costumes traditionnels de Zurich dans le centre-ville de Strasbourg. On pourra aussi assister aux joutes nautiques qui auront lieu quai au sable, donc à deux pas du musée historique sur l'île, et qui verront se poser des jouteurs de Strasbourg et de Zurich pour rappeler les joutes qui ont été organisées par le passé pour célébrer encore une fois cette Hirzebreifahrt.
4: Voilà, toute la programmation à retrouver sur le site internet de la ville de Strasbourg. On connaît la programmation des deux premières journées de Ligue 1 de foot. Pour la première journée, le Racing ira à Marseille le vendredi 21 août. Et la deuxième journée, premier match à domicile, ce sera la réception de Lens. Et ce sera le samedi 29 août à 17h15. Et puis à la Coupe du Monde, la Belgique et l'Espagne se retrouveront en quart de finale après avoir éliminé respectivement les États-Unis et le Portugal.
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0: Et la météo à 7h03 en Alsace avec une journée qui s'annonce partagée dans le ciel entre éclaircies et passages nuageux. Cet après-midi, ils seront particulièrement chargés et gris ces nuages, mais normalement pas d'averses de prévu. En ce qui concerne les températures, elle démarre déjà avec 20 degrés ce matin et ça se réchauffe cet après-midi avec un mercure qui frôlera les quasiment 30 degrés à Saverne, 32 pour Célestat, 33 à 34 degrés à Strasbourg et jusqu'à 35 degrés pour Colmar et pour Mulhouse.
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0: Restez avec nous les amis, 7h04, on continue votre playlist Alsace dans le 6-10 de l'été avec Lewis Capaldi. On écoute maintenant Stay Love, bienvenue les amis sur Top Musique.

0: Linkin Park avec Numb à l'instant à 7h08 dans le 6-10 de l'été.
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0: 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Vous restez avec nous dans le 6-10 de l'été. Voici votre playlist Alsace. On écoute maintenant Tove Lo et Stromae. C'est des fleurs. Maintenant, sur ta musique.

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1: Vous êtes dans le 6-10 de l'été, c'est Jules et Seb pour vous accompagner jusqu'à 10h. Les amis, tu sais qui s'est marié, Seb, récemment?
2: Non.
1: Taylor Swift. Ah bah ça oui. Y est, Taylor Swift, ah oui, c'est enfin marié.
2: Alors, c'était bien le 4 juillet, finalement?
1: Je sais pas exactement, mais en tout cas, effectivement, la cérémonie a bien eu lieu à New York, au Madison Square Garden, avec son footballeur américain Travis Kelce. Ils se sont mariés dans l'intimité. Aucune photo n'est sortie de la cérémonie. On a eu la confirmation de la part de la porte-parole officielle de Taylor Swift. Ah. Elle a une porte-parole.
2: Incroyable.
1: Rien ne va. La meuf, c'est une ministre, quoi.
2: C'est Taylor un pays. Swift. C'est un pays.
1: Le Taylor Swift Swiftistan. Donc elle s'est mariée, voilà, plein de bonheur pour tous les deux. Apparemment c'était une cérémonie de malade avec des rostats de dingue. On serait pas surpris qu'il y ait eu Elton John par exemple.
2: Ouais, par exemple. Alors, c'est magique. Pour ça quand tu dis dans l'intimité, c'est, alors sans téléphone peut-être et sans photo.
1: Oui.
2: Mais Madison Square Garden, il s'était pas douce, quoi.
1: Oui, c'est ça.
2: Il avait pas juste,
1: C'est l'intimité relative de Taylor Swift, quoi. Ça me fait beaucoup rire. Il y avait peut-être aussi Lady Gaga, tu vois. Pas surprenant.
2: Non.
1: Il y aurait même eu Jésus. Que j'aurais pas trouvé ça surprenant, quoi. Taylor Swift, elle ne surprend en rien. Tiens, Jésus était au bar.
2: Mais qu'est-ce que tu fous là? Ça fait un moment qu'on te cherche.
1: Je suis redescendu, j'ai été invité, j'ai reçu le faire par là-haut. Hein. Je me suis dit, je vais me déplacer. Reste avec tous les amis, Taylor Swift, ça va arriver dans un instant sur ta physique.
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10: Écoute, pour l'instant, tout se passe bien sur les routes d'Alsace, hormis ce petit bouchon qui est sur l'A35 actuellement avec une petite zone de travaux. C'est à hauteur de Goxwiller, direction Strasbourg. Voilà, c'est sur quelques kilomètres. Rien de bien méchant pour l'instant, mais ça pourrait quand même évoluer. On va surveiller ça de près.
11: Ce petit bouchon. Il y a les petits bouchons lyonnais et les petits bouchons de l'A35. Hein. Pas tout aussi savoureux, mais c'est une spécialité quand même de la région.
10: Oui, attention quand même.
11: Les amis, bon courage sur la route. On vous souhaite bonne route avec ta physique à 7h21, 6h10. De l'été qui se pensait avec Télé Swims, Mister Now It All pour votre playlist Alsace. C'est maintenant.

7h24, bienvenue sur Top Music dans le 6-10 de l'été. Avec votre playlist Alsace qui continue ce matin, voici Laïkilo, on écoute maintenant I Follow Rivers pour vous accompagner ce matin. Merci d'être là.

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1: 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Vous restez avec tous les amis dans un instant. Sound of Legends, San Francisco pour le retour de votre playlist. Ça arrive aussi avec l'actu à côté de chez vous.
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1: 7h30, restez avec nous sur Tapez et Codaille sur la météo en Alsace dans les prochaines minutes, juste après l'actu avec Seb.
2: La canicule du mois de juin a fait des ravages dans les élevages du Bas-Rhin, où l'on estime que 5000 poulets et 2700 porcs ont trouvé la mort. Ça représente tout de même 10 tonnes de poulets et 27 tonnes de viande de porc en manque à gagner pour les éleveurs. Un nouvel épisode de canicule arrive avec déjà 61 départements en vigilance orange. Lancement ce mardi de la fromagerie touristique de la vallée de Munster, intégrée à la maison du fromage. Elle permet de suivre toutes les étapes de fabrication du lait aux caves d'affinage. C'est un projet qui a vocation à soutenir l'économie locale de la vallée. C'est l'un des temps forts de l'été à Schiltigheim. La fête de la bière revient pour une 44e édition du 31 juillet au 3 août. Un événement emblématique de la ville qui met à l'honneur le savoir-faire, bien sûr, des brasseurs locaux. Nathalie Jean-Poc Bertrand, la maire de Schiltigheim, présente ce qui attend les visiteurs.
3: C'est un événement majeur de la ville puisqu'il a lieu sur la place centrale, un grand chapiteau ouvert qui est prêt à accueillir près de 30 000 personnes pour une grande fête populaire. On est dans une ville avec une forte identité brassicole. On sait, on a des gros porteurs qui sont partis, qui ont fermé leurs portes. Eh bien, les brasseries d'Alsace ont relevé le gant et aujourd'hui, c'est 22 bières qui seront à l'honneur pour cette édition, notamment deux bières sans alcool d'ailleurs, et brassées en Alsace avec 7 brasseurs différents, tous locaux.
2: Et le programme complet est à retrouver sur ville-schiltigheim.fr. On connaît la programmation des deux premières journées de Ligue 1 pour le Racing qui ira donc à Marseille le vendredi 21 août. Et pour la deuxième journée, la réception de Lens, notez-le, ce sera le samedi 29 août à 17h15. Et puis le handball féminin, le calendrier de la Ligue Butagaz est tombé pour les joueuses de Trüchtersheim. Le premier match, ce sera à Saint-Amand fin août en championnat. Le premier match à domicile, ce sera contre Paris le mercredi 2 septembre et les Pirates évolueront. Et encore une fois, 4 fois au Rhénus au cours de la saison.
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1: En ce qui concerne la météo de votre mardi en Alsace, le ciel globalement sera partagé entre éclaircies et passages nuageux qui cet après-midi seront particulièrement gris et intenses, mais pour autant pas d'averse de prévu. En ce qui concerne les températures par contre, ça augmente aujourd'hui entre 19 et 22 degrés actuellement en Alsace, comptez 32 à Saverne cet après-midi, 33 à Célestat, 34 à Strasbourg et jusqu'à 35 degrés à Colmar et à Mulhouse. Bienvenue sur Tapez et Zik, voici Sound of Legend.

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1: Merci d'être avec nous les amis, c'est Jules et Seb pour vous accompagner ce matin. Tiens d'ailleurs, je sais que Seb, toi tu rêves d'avoir une carrière dans la musique. Tu rêves de faire les musicals, tu rêves de faire Broadway, tu rêves de chanter, d'être une grande star.
2: Oui.
1: Tu sais, j'ai toujours su au fond de toi,
2: oui,
1: puisqu'il
2: oui.
1: 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Vous allez chanter sur scène devant un jury qui sera notamment composé en partie de Bruno Barberès, qui est directeur artistique et directeur des castings de The Voice et The Voice Kids. Le gagnant de ce concours aura la possibilité de se produire lors de The Voice,
2: l'émission.
1: De tenter sa chance,
2: oui,
1: l'émission
2: oui.
1: sur TF1 ouais. pour les auditions à l'aveugle.
2: Le problème, c'est que j'ai pas passé l'étape Morgane qui fait, de la, qui fait chez nous la première sélection.
1: Voilà.
2: J'ai déjà pas passé la première. Donc,
1: ouais.
2: Bon.
1: Non, parce que si elle a trop de niveau, les autres ont aucune chance si jamais tu passes.
2: Ça doit être ça.
1: Les amis, vous participez, vous avez l'opportunité de vous inscrire. Vous envoyez votre démo, une vidéo de vous en train de chanter à thevoice@stopmusic.fr. Ce sera le 9 septembre prochain que vous aurez l'opportunité peut-être de devenir une star.
2: Le jour de mon anniversaire.
1: Exactement, et ben c'est parfait.
2: Ah bah voilà.
1: Restez avec nous. C'était

0: Merci d'être avec tous les amis, vous êtes dans le 6-10 des vacances.
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0: Restez bien avec tout le retour de l'actu et de la météo dans les prochaines secondes. 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Vous bougez surtout pas, on va continuer votre playlist Alsace aussi dans les prochaines minutes avec David Guetta et G-Lo. Ce sera Save Me Tonight. À venir aussi l'horoscope de Natacha S.
2: Et sur les routes, ce bouchon sur la 35 entre Krautergersheim et Innenheim avec une voie réduite sans doute des travaux. Vous perdez là une dizaine de minutes. Les accès à Strasbourg, un petit peu de monde évidemment sur la M35. Toujours pareil entre Gaspolsheim et le Bagarzé, vous perdez 5 minutes. 5 minutes de perdu également dans l'autre sens, à partir de Mundelsheim jusqu'à Strasbourg-Centre.
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2: Restez bien avec tous les amis, il est 7h57, dans un instant le retour de l'actu et de la météo juste à côté de chez vous. Ce sera juste après l'horoscope de ce 7 juillet avec Natacha S. Hello Natacha.
3: Hello, c'est le dernier quartier de lune, on décide et on avance. Bélier, c'est le moment de dire stop, d'établir des limites, mais avec bienveillance. Taureau, la tentation est de rester en retrait, pourtant votre avis pèse dans la balance. Gémeaux, un contact ou un ami peut jouer un rôle pivot et orienter le cours d'un projet. Cancer, ne prenez pas tout à cœur, car plus vous êtes en lumière, plus on vous envie. Lion, c'est l'occasion de revoir les détails d'un voyage ou d'un projet collectif. Vierge, si des émotions ou des liens du passé refont surface, c'est pour mieux vous en libérer. Balance, évitez d'esquiver les discussions tendues, vous aurez de bonnes surprises. Scorpion, face à des contraintes qui vous agacent, gardez en tête vos objectifs. Sagittaire, écoutez votre voix intérieure pour comprendre ce que vous désirez vraiment. Capricorne, des tensions en couple ou en famille qui devraient se dissiper rapidement. Verseau, votre esprit est en ébullition. Vos paroles et vos écrits tranchent dans le vif. Poisson, des dépenses liées aux loisirs pour faire plaisir à vos enfants ou à des proches. Belle journée.
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2: 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Bientôt 8h du mat les amis, merci de vous réveiller avec le 6-10 de l'été sur Top Music avec dans un instant David Guetta et Gillo, Save Me Tonight.
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2: On va faire un petit point sur la météo de ce 7 juillet dans une seconde sur Top Music juste après l'actu avec Seb.
6: La canicule gagne du terrain en France avec désormais 61 départements en vigilance orange. Des pointes relevées à plus de 40 degrés ce lundi dans le sud-ouest de la France. Les pompiers sensibilisent sur les risques liés aux feux de forêt, y compris en Alsace. Évidemment, plus que jamais attention, notamment aux mégots de cigarettes. C'est aujourd'hui que Marine Le Pen sera fixée sur son sort. La cour d'appel de Paris rend son verdict dans l'affaire dite des emplois fictifs du Front National. L'accusation a requis 5 ans d'inéligibilité à l'encontre de Marine Le Pen pour plusieurs millions d'euros de fonds européens détournés. Strasbourg et Zurich sont liés d'amitié depuis plus de 5 siècles et font perpétuer les traditions qui les unissent. Ce sera les 22 et 23 août prochains avec la Erzbreifahrt. Une fois par décennie, des reconstitutions historiques et des animations culturelles sont présentes. Hervé Moritz, adjoint à la maire de Strasbourg en charge des relations internationales, revient sur les origines de cette amitié historique.
7: La Erzbreifahrt, c'est vraiment cette course qu'ont effectué les Zurichois entre Zurich et Strasbourg pour démontrer leur capacité à venir secourir Strasbourg en cas d'attaque. Et donc, ça désigne vraiment ce moment où les Zurichois embarquent sur un bateau à Zurich avec une bouillie de millet encore chaude et que cette marmite arrive chaude à Strasbourg, démontrant aux Strasbourgeois la capacité des Zurichois à venir les secourir en cas d'attaque.
6: Voilà, la Erzbreifahrt de Strasbourg, les 22 et 23 août, toute la programmation sur le site de la ville de Strasbourg. On connaît le programme des deux premières journées de Ligue 1 de foot avec la première journée pour le Racing. Ce sera un déplacement à Marseille et ce sera le vendredi soir, le 21 août. La deuxième journée, la réception de Lens à la Méno, le premier match de la saison. Ce sera le samedi 29 août à 17h15. Notez-le et organisez-vous. Et puis la Coupe du Monde de foot, la Belgique et l'Espagne vont se retrouver en quart de finale après avoir éliminé respectivement les États-Unis et le Portugal cette nuit.
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2: Et à 8h01, la météo de ce mardi s'annonce partagée entre éclaircies et passages nuageux, particulièrement cet après-midi où le ciel sera chargé et gris, mais normalement pas d'averse de prévu. En ce qui concerne les températures, elles évoluent entre 20 et 25 degrés pour cette matinée. Comptez au maximum une trentaine de degrés, 32 à Saverne, 33 à Célestat, 34 à Strasbourg et même 35 degrés à Colmar et à Mulhouse.
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2: Merci d'être là sur Top Music 8h01. C'est le réveil de l'été, le 6-10 de vos vacances avec David Guetta et Gillo. On écoute maintenant ça.

0: Paradise, c'était Coldplay à 8h07 dans le 6-10 des vacances. Yeah.
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0: 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C'est dans un instant sur Top Music, juste après.

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2: Allô ?
3: On appelle qui ?
1: Je crois qu'on appelle Maëva. Bonjour Maëva.
3: C'est ça ?
2: Bonjour, ça va, Charles ?
3: Oui ?
1: Maëva, bienvenue sur Top Music. On a le plaisir de t'annoncer que tu viens de remporter tes invitations pour aller faire un tour à la Foire au Vin de Colmar, pour aller voir sur scène Azaf Avidan et aussi Charlotte Cardin.
2: Super, merci beaucoup.
1: Bravo à toi, Maëva.
2: Ah, c'est cool, super.
1: Tu as passé une super soirée. Je sais pas si tu as eu l'occasion déjà de vivre un petit peu cette Foire au Vin de Colmar avec ses nombreux concerts, avec toujours des artistes de fou. Ce sera la première fois pour toi ?
2: Oui, ça sera la première fois, ouais.
1: Oh, je pense que tu vas te régaler.
3: Régaler.
1: C'est ça, t'as déjà eu l'occasion d'aller voir un peu ou pas, toi ?
3: La Foire au Vin, oui, je l'ai déjà, oui, bien sûr.
1: Ah, parce que le concert incroyable, il y a énormément de monde, évidemment. Il n'y a pas que Azaf Avidan et Charlotte Cardin. Il y a aussi God Save the Queen, il y a aussi Mika, il y a aussi Kool & The Gang, UB40 ou encore Big Flo Yoli. Bref, tu vas bien te régaler, profites-en bien, Maëva. Hein.
2: Super, ouais, c'est génial, merci beaucoup.
1: Avec grand plaisir, tu vas y aller avec qui ? T'as deux places, hein, pour toi et la personne de ton choix.
2: Je vais aller avec mon chéri.
1: Eh ben voilà, petite soirée.
3: Classique.
1: Fait plaisir.
3: Classique.
1: Profites-en bien, Maëva. On te fait de gros bisous du côté de la broc. On dit à très bientôt.
2: Merci, bisous.
1: Belle journée à toi. 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Vous bougez pas, dans un instant, Miles Smith Drive Safe pour le retour de votre playlist Alsace. Et en parlant de conduite prudente, vos conditions de circulation en Alsace arrivent aussi dans un instant.
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2: 8h21 et on file d'abord sur la 35 au niveau de Colmar avec cet accident entre deux voitures qui est survenu il y a quelques instants. C'est dans le sens donc sud-nord, hein, donc dans la traversée de Colmar. Accident au niveau de Hors-Bourvière. Vous êtes fortement ralenti depuis déjà avant Sundhofen. Vous perdez une bonne vingtaine de minutes et sans doute que ce sera de pire en pire dans les prochaines minutes. Les accès à Strasbourg, ça reste tranquille, on va dire. Vous perdez 7 à 8 minutes en arrivant de Reichstätt direction Strasbourg centre. Pareil, quelques minutes de perdu depuis Gaspolsheim. Et il y a également ce bouchon sur la 35 Nord à partir de Rohrwiller et jusqu'à Bayersheim pratiquement, où là vous allez perdre pratiquement un quart d'heure.
3: Les amis,
2: oui,
3: on vous souhaite bon courage sur la route. Excusez-moi, il faut que je trouve Miles Smith qui arrive pour le retour de votre playlist Alsace, les amis. Puisqu'on écoute évidemment le meilleur de votre playlist avec John Newman qui va arriver dans les prochaines secondes. Juste après Miles Smith, voici Drive Safe sur Top Music. Bienvenue.

0: merci d'être avec nous sur Top Musique à 8h24.
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0: 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Dans un instant, dans moins de 30 secondes, John Newman pour votre playlist Alsace avec Love Again.
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16: Restez avec nous sur Top Music, un coup d'œil sur la météo de votre mardi matin dans une seconde, juste après l'actu de ce 7 juillet avec Seb.
17: La canicule du mois de juin a fait des ravages dans les élevages du Bas-Rhin, puisqu'on estime que 5000 poulets et 2700 porcs ont trouvé la mort. Ça représente 10 tonnes de poulets et 27 tonnes de viande de porc en manque à gagner pour les éleveurs. Un nouvel épisode de canicule arrive avec déjà 61 départements en vigilance orange. C'est aujourd'hui que Marine Le Pen sera fixée sur son sort. La cour d'appel de Paris rend son verdict dans l'affaire des emplois fictifs du Front National. L'accusation a requis 5 ans d'inéligibilité à l'encontre de Marine Le Pen pour plusieurs millions d'euros de fonds détournés. Lancement ce mardi de la fromagerie touristique de la vallée de Munster. Intégrée à la maison du fromage, elle permet de suivre toutes les étapes de fabrication du lait aux caves d'affinage. Un projet qui a vocation à soutenir aussi l'économie locale de montagne. Et puis à la Coupe du Monde de football, les deux derniers huitièmes de finale ont lieu ce mardi avec Argentine-Égypte à 18h et Suisse-Colombie à 23h. Hier soir, l'Espagne et la Belgique se sont qualifiés pour les quarts de finale où ils se retrouveront vendredi.
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16: La météo de votre mardi sera partagée entre moments d'éclaircie pour cette matinée et des moments plus gris pour cet après-midi avec un ensemble assez nuageux, assez épais, mais normalement pas d'averse, bien que le ciel reste menaçant. Ce qui concerne les températures, elles démarrent avec 22 degrés au minimum ce matin en ce moment en Alsace. Comptez 32 à Saverne, de 34 à Strasbourg et jusqu'à 35 degrés à Colmar et à Mulhouse, les amis. Ouais, ça continue d'augmenter au niveau des températures. Vous restez avec nous, 8h34. Voici Shakira sur Top Music. C'est Die Die.

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0: 8h54 dans le 6-10 des vacances avec bientôt le retour de votre playlist Alsace.
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0: Mais avant, je vous emmène à Majorque avec un touriste qui suscite l'indignation d'une part des gens sur Internet. Je vous explique pourquoi. Dans une résidence hôtelière à Majorque où il passe ses vacances, il en avait marre de ces fichus touristes qui se levaient à l'eau pour réserver, vous savez, les transats avec les serviettes.
2: Ils se jettent là, ils courent là pour réserver le transat.
0: Exactement. Et retourne dormir. Et du coup, pendant 4 heures, le transat est pris, mais il est en même temps libre.
2: Personne.
0: Du coup, il en a eu un petit peu marre. Et vous savez quelle solution il a trouvé pour pouvoir se venger. Il a décidé de disposer du poil à gratter directement sur les serviettes des personnes. Et il a filmé leur réaction avec ces touristes, surtout britanniques apparemment, qui reviennent, qui s'installent sur leurs serviettes et qui constatent qu'il y a du poil à gratter partout. Une scène de vengeance, certains disent que c'est assimilable à de l'agression carrément, t'imagines ?
2: Oui. Après, je peux comprendre la frustration.
0: Oui, moi aussi, je peux comprendre la frustration.
2: Après, c'est aux hôtels peut-être de faire un système peut-être de réservation.
0: Mais tu sais qu'il y en a qui le font
2: Je sais pas, parce que tu vois, c'est vrai que c'est...
0: Des fois, il y a un chronomètre en mode, il y a deux heures de serviette sans personne dessus, c'est ciao. Faudrait que ce soit le cas partout. Restez avec nous les amis, on va revenir avec votre playlist Alsace. Lewis Capaldi, dans un instant, ce sera Stay Love. Et puis vos conditions de circulation à 8h56.
2: Il y a toujours ce bouchon sur l'A35 dans la traversée de Colmar, dans le sens sud-nord causé par cet accident tout à l'heure. Et le bouchon qui est même d'ailleurs dans les deux sens maintenant, puisqu'il y a sûrement un bouchon de, comme on dit, de curiosité qui s'installe dans l'autre sens au niveau de Orbourvire. Donc prudence et patience dans ce secteur. Petit bouchon également à signaler sur l'A35 au niveau de Innenheim, dans le sens Innenheim. Enfin, vers le sud, direction le sud, voilà, tout simplement.
0: On ne saura jamais.
2: Et les accès à Strasbourg, il y a toujours un petit peu de monde, mais ça, vous perdez 3-4 minutes tout au plus.
0: Allez, bon courage, les amis, sur la route. Bientôt 9h du mat.
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12: Il est 9h, excellente matinée avec le 6-10 des vacances. Les amis, votre playlist Alsace sera de retour dans un instant. Lewis Capaldi, on va écouter Stay Love. Avant ça, on va jeter un coup d'œil à la météo de ce matin et à l'actu juste à côté de chez vous. C'est maintenant en Alsace, en ce 7 juillet avec Seb.
13: 61 départements sont placés en vigilance orange à la canicule. Ce n'est pas encore le cas pour l'Alsace, mais la sécheresse est bien présente. Les pompiers qui lancent d'ailleurs une campagne de sensibilisation contre les feux de forêt, puisque la grande majorité de ces incendies sont d'origine humaine. Et l'Alsace, évidemment, n'est pas épargnée par ces incendies dramatiques. C'est aujourd'hui que Marine Le Pen sera fixée sur son sort. La cour d'appel de Paris rend son verdict dans l'affaire des emplois fictifs du Front National. L'accusation a requis 5 ans d'inéligibilité à l'encontre de Marine Le Pen pour ses millions d'euros de fonds européens détournés. C'est la fin du suspense pour les lycéens de terminale aujourd'hui avec les résultats du bac qui vont tomber à la mi-journée. L'été est synonyme également de chantier et la ligne SNCF Strasbourg-Lauterbourg n'est pas épargnée. Attendez-vous donc à des perturbations du samedi 11 juillet au vendredi 24 juillet. On vous explique tout sur ces travaux sur topmusique.fr. Et puis à la Coupe du Monde de foot, les deux derniers huitièmes de finale ont lieu ce mardi avec Argentine-Égypte à 18h et Suisse-Colombie à 22h. Hier soir, l'Espagne et la Belgique se sont qualifiés pour les quarts de finale où ils s'affronteront l'un l'autre vendredi.
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12: Et à 9h01, la météo en Alsace avec aujourd'hui un ciel partagé entre éclaircies, un petit peu de soleil et des passages nuageux qui cet après-midi seront particulièrement chargés et intenses. Mais normalement, malgré qu'il soit menaçant, pas d'averse de prévu, pas de pluie en Alsace. En revanche, même si on n'est pas en canicule, il va commencer à faire chaud cet après-midi. Entre 17 et 20 degrés pour ce matin, on comptera cet après-midi 32 à Saverne, 34 à Strasbourg et jusqu'à 35 degrés pour Mulhouse et Colmar.
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12: Merci d'être avec tous les amis à 9h01 sur Tapezik. C'est le 6-10 des vacances qui continue avec le meilleur de votre playlist Alsace. Pink, So What en classique, c'est ce qui va arriver juste après Lewis Capaldi. Voici Stay Love sur Tapezik. Belle matinée.

0: Merci d'être avec nous sur Top Music avec ce classique des Pink à l'instant. On écoute So What dans le 6-10 des vacances.
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0: 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Voici Tom Grégory pour votre playlist Alsace.

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0: 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En Alsace, c'est votre meilleure playlist aussi qui continue dans un instant avec Repeat It. Martin Garrix et Giran, ça arrive dans un instant. Bougez surtout pas.
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1: Merci d'être avec nous, belle matinée sur Top Music. C'est le 6-10 des vacances qui continue avec dans un instant la possibilité pour vous de gagner 7 000 euros. Je vous explique comment, ce sera juste après le retour de votre playlist Alsace ce matin avec une artiste qu'on aime beaucoup, on l'a découverte ici sur Top Music, elle s'appelle Auréa. Voici Soirée mondaine maintenant sur Top Music.

0: Algotou, c'était Shakira, bienvenue.
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0: C'est le 6-10 des vacances et oui, on est en été, on profite les amis ensemble. Si vous avez la chance d'avoir quelques jours de off, profitez-en bien. 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Il y a un nouveau numéro pour le Top Cash. Désormais, il faut envoyer Cash, C-A-S-H, au 71-071 pour vous inscrire. Vous restez bien avec nous. Dans un instant, le retour de l'actu et de la météo. Ce sera juste après Sound of Legend San Francisco pour votre playlist Alsace.
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17: Merci d'être là sur Top Music. Coup d'œil sur la météo dans les prochaines secondes en Alsace, juste après l'actu à côté chez vous avec Seb.
18: Et on parle d'une tradition entre Strasbourg et Zurich qui sont amis depuis 5 siècles et qui font perpétuer les traditions les 22 et 23 août prochains à travers la Hirsebreifahrt. Une fois par décennie, des reconstitutions historiques avec des animations culturelles qui sont présentées au centre-ville de Strasbourg. Hervé Moritz est adjoint à la maire de Strasbourg en charge des relations internationales et il revient sur les origines de cette amitié historique.
19: La Hirsebreifahrt, c'est vraiment cette course qu'ont effectué les Zurichois entre Zurich et Strasbourg pour démontrer leur capacité à venir secourir Strasbourg en cas d'attaque. Et donc, ça désigne vraiment ce moment où les Zurichois embarquent sur un bateau à Zurich avec une bouillie de millet encore chaude et que cette marmite arrive chaude à Strasbourg, démontrant aux Strasbourgeois la capacité des Zurichois à venir les secourir en cas d'attaque.
18: Et donc, la Hirsebreifahrt à Strasbourg, c'est les 22 et 23 août prochains. Toute la programmation, vous la retrouvez sur le site internet de la ville de Strasbourg.
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17: Et la météo en Alsace pour votre mardi avec un ciel qui sera partagé entre passages nuageux éclaircis et cet après-midi beaucoup de grisailles, un ciel même très chargé et très menaçant mais normalement pas d'averse de prévu. Les températures, bien que nous ne soyons pas en alerte canicule, va quand même faire chaud. 32 degrés à Saverne, 34 à Strasbourg et jusqu'à 35 degrés pour Colmar et Mulhouse les amis. Voici Sound of Legend, c'est votre playlist Alsace qui continue.

0: Damiano David à l'instant sur Top Music.
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0: Tiens, cet été, il y a une expérience incroyable. Si vous avez envie de vivre au cœur des loups, c'est possible. Il y a un parc Animalie dans le Lot et Garonne qui vient d'ouvrir la possibilité à ses visiteurs de louer un lodge pour une nuit en immersion en plein cœur de l'enclos des loups. C'est-à-dire que vous allez vraiment dormir quasiment à côté d'eux. Vous allez assister au hurlement nocturne. Vous allez même pouvoir carrément nourrir les loups avec des soigneurs. Séjour à partir de 400 euros. Ça peut être intéressant si vous n'avez pas peur de juste donner votre vie à une baie vitrée. Hein, parce que la seule chose qui vous sépare des loups, c'est une simple baie vitrée. Si vous n'êtes pas flippé, ça peut éventuellement se faire. Allez, restez avec nous dans un instant. Le retour de votre playlist Alsace avec Offenbach et Star Sailor. On va écouter Fort to the Floor dans une seconde sur Top Music.
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votre playlist Alsace qui continue avec David Guetta et Gillo, Save Me Tonight. Les 40 minutes de hit qui continue à la suite, les amis, profitez-en bien. Il y aura aussi YouTube. Merci d'être avec nous pour passer cet été avec Top Musique.

ça. 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On va la continuer cette playlist avec dans un instant Charlotte Cardin qui va arriver, le phénomène, la québécoise qui sera d'ailleurs en Alsace le 5 août prochain sur la scène du festival de la foire au vin de Colmar aux côtés de plein d'autres artistes. 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Bonne chance pour gagner tout ça et votre playlist Alsace continue. Charlotte Cardin, comme promis, juste après Freya Sky sur Top musique. 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

0: Playlist Alsace, ce sera dans un instant avec Jérémy Frérot. On va écouter Frérot dans les prochaines minutes. Les amis, restez bien avec nous. On va en profiter dans une seconde. Et si jamais vous savez pas quoi faire ces prochains jours en Alsace, bougez pas parce qu'on a un bon plan pour vous maintenant.
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2: La fête du vin de Pfaffenheim, c'est l'occasion de déguster des vins, de faire des accords mets et vins, mais aussi de danser et même d'emmener vos enfants. Écoutez Jean-Luc Flech, l'organisateur.
3: Il y a une spécialité, une spécificité cette année, c'est qu'on aura Tom Matisse, le roi du Schlager, qui sera là le samedi soir. Et on n'oublie pas les enfants également, on a un petit espace à côté de l'église qui sera dédié aux enfants avec quelques structures où ils pourront s'amuser. Donc toute la famille trouvera largement de quoi faire à cette fête parce qu'on veut vraiment que ce soit une fête multigénérationnelle. Il y aura vraiment de la musique et puis de la danse pour tous.
2: La fête du vin à Pfaffenheim, c'est ce vendredi 10 et ce samedi 11 juillet.

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0: C'est son comeback, hein. Christophe Willem avec System. À l'instant, vous restez avec nous sur Tapezic. On va revenir avec l'actu, la météo.
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0: La météo avec le retour de la chaleur en Alsace. On va en parler dans une seconde, juste après l'actu à côté de chez vous avec Céline.
2: Il faudra attendre 12h15 dans l'Académie de Strasbourg pour avoir les résultats du bac. On croise les doigts pour tous les terminales. Un important incendie à Colmar, une entreprise de contrôle technique rue du Laldauf a pris feu ce matin. L'Alsace est en vigilance jaune. Au feu de forêt, ce matin, un feu était encore en cours entre Neubois et Lavancelles dans la vallée de Villers. Et pendant ce temps, dans le sud de la France, les pompiers sont toujours mobilisés sur des dizaines de feux, notamment dans les Pyrénées-Orientales. De nouvelles habitations ont été évacuées cette nuit. Le calendrier des matchs de Ligue féminine de handball a été dévoilé. On vous détaille toutes les rencontres pour les Pirates sur topmusic.fr. Foot à la Coupe du Monde, les deux derniers huitièmes de finale ont lieu ce soir avec Argentine-Égypte à 18h et Suisse-Colombie à 22h.
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0: Et pour la météo de ce mardi, c'est simple, hein, c'est très chargé en Alsace avec de plus en plus de nuages au fur et à mesure de cette journée. Nuages qui s'avéreront assez menaçants, assez gris, mais normalement pas de pluie, pas d'averse de prévu pour cette seconde partie de journée. En revanche, les températures vont chauffer avec quasiment 34 degrés à Strasbourg, voire même 35 degrés pour Colmar et Mulhouse. Merci d'être là sur Tapezic. On va continuer dans un instant votre playlist Alsace. Il y aura une session de 40 minutes non-stop d'ailleurs dans un instant avec Shakira. On va écouter Die Die dans une seconde, bougez surtout pas.
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1: Il est 11h, merci d'avoir choisi Top Musique pour passer votre matinée en ce 7 juillet avec votre playlist Alsace qui continue. Voici Miles Smith.

40 minutes sans interruption sur Top Music, avec dans les prochaines minutes à retrouver le son de Lola Young avec Messi. Ce sera juste après le son officiel de la Coupe du Monde, l'un des sons officiels de cette Coupe du Monde avec David Guetta et Andrea Bocelli. Voici DNA sur Top Music. Belle matinée.

0: continue ensemble votre playlist Alsace, les amis. Il y aura aussi du Time Impala, du Louisa, Bleu Soleil et plein de belles choses. Et juste avant, on profite de l'été ensemble avec tout ce qu'il faut savoir pour bien sortir à côté de chez vous pendant ces vacances d'été.
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2: Cet été, le parc zoologique et botanique de Mulhouse fait le plein d'animations. Au programme, notamment à partir de ce samedi et jusqu'au mardi 14 juillet, des animations, des échanges avec les experts pour découvrir, comprendre les zones humides. Deux soirées auront également lieu le vendredi 28 août et le vendredi 4 septembre pour la 30e Nuit internationale de la chauve-souris. Il se passe donc toujours quelque chose au parc zoologique et botanique de Mulhouse.

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0: nouveau son de Mickey à l'instant. Bienvenue sur Top Music, il est 11h30. On va retrouver dans un instant votre playlist Alsace avec aussi un point complet sur la météo à côté de chez vous, le retour de la chaleur cet après-midi en Alsace. Ce sera juste après l'actu avec Céline.
1: On pense fort à tous les lycéens de terminale qui reçoivent ce mardi les résultats du bac. 727 000 élèves de terminale ont passé leur bac cette année. Il s'appelle Léo, il a 16 ans et il est originaire de Stosvir. Léo vient de lancer une pétition en ligne pour sauver le lac blanc dont on a appris la semaine dernière la fin des remontées en hiver. La pétition de Léo sur change.org a obtenu 10 000 signatures pour l'instant. Les joueurs du Racing Club de Strasbourg reprendront le chemin de la Méno demain pour les bilans médicaux et les tests de reprise. Premier entraînement vendredi à huis clos. L'équipe s'envolera du 19 au 26 juillet pour Faro au Portugal pour un stage de pré-saison. Lancement ce mardi de la fromagerie touristique de la vallée de Munster. Intégrée à la maison du fromage, elle promet de suivre les étapes de fabrication du lait aux caves d'affinage.
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0: Et puis au niveau de la météo pour votre mardi, le ciel est en train de se charger avec pas mal de nuages qui seront de plus en plus gris au cours de l'après-midi. Le ciel sera bien chargé, bien occupé. Le ciel sera menaçant mais normalement pas d'averse de prévu. Et les températures sont en train de se réchauffer en Alsace. 34 degrés sont attendus à Strasbourg cet après-midi. 35 degrés pour Colmar et pour Mulhouse. Restez bien avec nous, votre playlist Alsace va continuer dans un instant les amis. Lewis Capaldi, Stay Love, il y aura aussi Zayn, Die For Me et plein de belles choses, bougez pas.
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Bientôt midi, c'était Jules, ça a été un plaisir de vous accompagner ce matin. Je serai de retour dès 6h pour vous accompagner pour le 6-10 de l'été. Avec plein de cadeaux, plein de places pour notamment le festival de la foire au vin de Colmar, pour aller voir notamment sur scène Charlotte Cardin avec Flo Oli. Et plein de moments. D'ici là, je vous laisse en compagnie d'Erwan qui vous accompagne dès midi sur Tap Music. Et votre playlist Alsace, elle ne s'arrête pas. Voici Lady Gaga et Bruno Mars, Die With A Smile. Belle journée avec Tap Music et bel été.

0: lacune.
1: David Guetta et Jennifer Lopez arrivent. La météo de ce mardi dans la région après l'info Alsace en moins d'une minute avec la rédac.
2: Il faudra attendre 12h15 dans l'Académie de Strasbourg pour avoir les résultats du bac. On croise les doigts pour tous les terminales. Un important incendie à Colmar, une entreprise de contrôle technique rue du Laldoff a pris feu ce matin. L'Alsace est en vigilance jaune. Au feu de forêt, ce matin, un feu était encore en cours entre Neubois et Lavancelle dans la vallée de Villers. Et pendant ce temps, dans le sud de la France, les pompiers sont toujours mobilisés sur des dizaines de feux, notamment dans les Pyrénées-Orientales. De nouvelles habitations ont été évacuées.

0: cette nuit. On connaîtra demain soir le nom du village préféré des Français 2026. Et dans Bac la ville est en lice, la commune diffusera l'émission en direct demain sur écran géant sur la place du marché et des animations sont prévues dès 19h30. La Hirsebreifahrt fait son retour à Strasbourg cet été. Cette fête ancestrale célèbre depuis près de 5 siècles l'amitié entre Strasbourg et Zurich. Une fois par décennie, des rameurs zurichois rejoignent la capitale alsacienne par voie fluviale, une tradition devenue symbole des liens qui unissent les deux villes. Écoutez Hervé Moritz, adjoint à la mairie de Strasbourg.
1: On pourra aussi assister aux joutes nautiques qui auront lieu quai au sable, donc à deux pas du musée historique sur l'île, et qui verront se poser des jouteurs de Strasbourg et de Zurich pour rappeler les joutes qui ont été organisées par le passé pour célébrer encore une fois cette Hirsebreifahrt.
0: La Hirsebreifahrt à Strasbourg, c'est les 22 et 23 août prochains dans le centre-ville. Toute la programmation est à retrouver sur le site de la ville de Strasbourg.
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3: Avec une nouvelle canicule qui s'étend un peu partout en France, forcément les températures commencent à remonter cet après-midi en Alsace. Quand même 32 degrés au meilleur de la journée à Strasbourg, 34 degrés au meilleur de la journée à Sélestat et jusqu'à 33 degrés à Colmar.
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3: Bonjour tout le monde, bonjour les amis, bienvenue sur Top Music, c'est Erwan, il est midi, on commence avec David Guetta et Jennifer Lopez.

0: Et dans les médias, on part à Pfaffenheim, Céline.
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2: La fête du vin de Pfaffenheim, c'est l'occasion de déguster des vins, de faire des accords mets et vins, mais aussi de danser et même d'emmener vos enfants. Écoutez Jean-Luc Flèche, l'organisateur.
3: Il y a une spécialité, une spécificité cette année, c'est qu'on aura Tom Matisse, le roi du Schlager, qui sera là le samedi soir. Et on n'oublie pas les enfants également, on a un petit espace à côté de l'église qui sera dédié aux enfants avec quelques structures qui pourront s'amuser. Donc toute la famille trouvera largement de quoi faire à cette fête, parce qu'on veut vraiment que ce soit une fête multigénérationnelle, qui aura vraiment de la musique et puis de la danse pour tous.
2: La fête du vin à Pfaffenheim, c'est ce vendredi 10 et ce samedi 11 juillet.

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1: L'Alsace est en vigilance jaune. Au feu de forêt, ce matin, un feu était encore en cours entre Nebois et Lavancelles dans la vallée de Villers. Et pendant ce temps, dans le sud de la France, les pompiers sont toujours mobilisés sur des dizaines de feux, notamment dans les Pyrénées-Orientales. De nouvelles habitations ont été évacuées cette nuit. Il s'appelle Léo, il a 16 ans et il est originaire de Stösswihr. Léo vient de lancer une pétition en ligne pour sauver le lac Blanc, dont on a appris la semaine dernière la fin des remontées en hiver. La pétition de Léo sur change.org a obtenu 10 000 signatures pour l'instant. Le calendrier des matchs de Ligue féminine de handball a été dévoilé. On vous détaille toutes les rencontres pour les Pirates sur topmusic.fr. Foot à la Coupe du Monde, les deux derniers huitièmes de finale ont lieu ce soir avec Argentine-Égypte à 18h et Suisse-Colombie à 22h.
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0: Avec une nouvelle canicule qui s'étend un peu partout en France, forcément les températures commencent à remonter cet après-midi en Alsace. Quand même 32 degrés au meilleur de la journée à Strasbourg, 34 degrés au meilleur de la journée à Sélestat et jusqu'à 33 degrés à Colmar.
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0: L'Argentine joue son 8e de finale de la Coupe du Monde ce soir. Et sur Top Music, l'hymne officiel de la Coupe du Monde, c'est signé Shakira, la Colombienne, et Burna Boy. Dai Dai arrive sur Top Music.
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0: Grosse ambiance pour la suite de votre playlist Alsace. Avec Sound of Legend, San Francisco. Et pour l'instant, on reste en Alsace avec Céline.
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2: Cet été, le parc zoologique et botanique de Mulhouse fait le plein d'animations. Au programme, notamment à partir de ce samedi et jusqu'au mardi 14 juillet, des animations, des échanges avec les experts pour découvrir, comprendre les zones humides. Deux soirées auront également lieu le vendredi 28 août et le vendredi 4 septembre pour la 30e Nuit internationale de la chauve-souris. Il se passe donc toujours quelque chose au parc zoologique et botanique de Mulhouse.
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1: On pense fort à tous les lycéens de terminale qui reçoivent ce mardi les résultats du bac. 727 000 élèves de terminale ont passé leur bac cette année. Les joueurs du Racing Club de Strasbourg reprendront le chemin de la méno demain pour les bilans médicaux et les tests de reprise. Premier entraînement vendredi à huis clos. L'équipe s'envolera du 19 au 26 juillet pour Faro au Portugal pour un stage de pré-saison. On connaîtra demain soir le nom du village préféré des Français 2026. Et dans Bac la ville est en lice, la commune diffusera l'émission en direct demain sur écran géant sur la place du marché et des animations sont prévues dès 19h30. Lancement ce mardi de la fromagerie touristique de la vallée de Munster. Intégrée à la maison du fromage, elle promet de suivre les étapes de fabrication du lait aux caves d'affinage.
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1: L'entreprise Michel Berger Astune 12 recrute un carreleur qualifié en CDI. Vous interviendrez sur des chantiers de construction et de rénovation pour la pose de carrelage, de faïence et de revêtement de sol auprès de particuliers comme de professionnels. Vous devez être minutieux, autonome et passionné par votre métier. Ce poste est donc basé dans l'entreprise Michel Berger Astune 12 et tous les détails retrouvez-les sur topmusique.fr rubrique les traqueurs d'emploi.
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0: Avec une nouvelle canicule qui s'étend un peu partout en France, forcément les températures commencent à remonter cet après-midi en Alsace. Quand même 32 degrés au meilleur de la journée à Strasbourg, 34 degrés au meilleur de la journée à Sélestat et jusqu'à 33 degrés à Colmar. Vous la reconnaissez cette voix, Angèle et Justice arrive pour la suite de votre playlist Alsace. Jérémy Frérot aussi.
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0: Bon après-midi sur Top Music. Votre playlist Alsace continue avec Teddy Swims, Alex Warren se prépare également. Et on sort dans la région, on part à Pfaffenheim. Pfaffenheim, Céline.
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2: La fête du vin de Pfaffenheim, c'est l'occasion de déguster des vins, de faire des accords mets et vins, mais aussi de danser et même d'emmener vos enfants. Écoutez Jean-Luc Flèche, l'organisateur.
3: Il y a une spécialité, une spécificité cette année, c'est qu'on aura Tom Matisse, le roi du Schlager, qui sera là le samedi soir. Et on n'oublie pas les enfants également, on a un petit espace à côté de l'église qui sera dédié aux enfants avec quelques structures où ils pourront s'amuser. Donc toute la famille trouvera largement de quoi faire à cette fête, parce qu'on veut vraiment que ce soit une fête multigénérationnelle. Il y aura vraiment de la musique et puis de la danse pour tous.
2: La fête du vin à Pfaffenheim, c'est ce vendredi 10 et ce samedi 11 juillet.

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0: La météo de ce mardi dans la région après l'info Alsace en moins d'une minute avec la rédac.
1: L'Alsace est en vigilance jaune au feu de forêt. Ce matin, un feu était encore en cours entre Neubois et Lavancelles dans la vallée de Villers. Et pendant ce temps, dans le sud de la France, les pompiers sont toujours mobilisés sur des dizaines de feux, notamment dans les Pyrénées-Orientales. De nouvelles habitations ont été évacuées cette nuit. Il s'appelle Léo, il a 16 ans et il est originaire de Stosvir. Léo vient de lancer une pétition en ligne pour sauver le lac Blanc, dont on a appris la semaine dernière la fin des remontées en hiver. La pétition de Léo sur change.org a obtenu 10 000 signatures pour l'instant. Le calendrier des matchs de Ligue féminine de handball a été dévoilé. On vous détaille toutes les rencontres pour les Pirates sur topmusic.fr. Foot à la Coupe du Monde, les deux derniers huitièmes de finale ont lieu ce soir avec Argentine-Égypte à 18h et Suisse-Colombie à 22h.
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0: Avec une nouvelle canicule qui s'étend un peu partout en France, forcément les températures commencent à remonter cet après-midi en Alsace. Quand même 32 degrés au meilleur de la journée à Strasbourg, 34 degrés au meilleur de la journée à Sélestat et jusqu'à 33 degrés à Colmar.
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0: On espère l'entendre souvent jusqu'au 19 juillet cette chanson. Ça voudrait dire que la France est en finale de la Coupe du Monde. L'hymne de la Coupe du Monde, Shakira et Burnaboy, Die Die avant l'arrivée d'Estelle sur Top Music. C'était Erwan, je vous souhaite de passer une excellente fin de journée avec votre playlist Alsace.
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0: Très bon après-midi sur Top Music. On va écouter Sound of Legend dans moins de 5 minutes, c'est San Francisco.
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2: Cet été, le parc zoologique et botanique de Mulhouse fait le plein d'animations. Au programme, notamment à partir de ce samedi et jusqu'au mardi 14 juillet, des animations, des échanges avec les experts pour découvrir, comprendre les zones humides. Deux soirées auront également lieu le vendredi 28 août et le vendredi 4 septembre pour la 30e Nuit internationale de la chauve-souris. Il se passe donc toujours quelque chose au parc zoologique et botanique de Mulhouse.

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0: Bon après-midi. 406. Très bon après-midi sur Top Music. On fait le point sur la météo dans la région juste après l'actu en une minute avec Céline.
1: On pense fort à tous les lycéens de terminale qui reçoivent ce mardi les résultats du bac. 727 000 élèves de terminale ont passé leur bac cette année. Les joueurs du Racing Club de Strasbourg reprendront le chemin de la méno demain pour les bilans médicaux et les tests de reprise. Premier entraînement vendredi à huis clos. L'équipe s'envolera du 19 au 26 juillet pour Faro au Portugal pour un stage de pré-saison. On connaîtra demain soir le nom du village préféré des Français 2026. Et dans Bac la ville est en lice, la commune diffusera l'émission en direct demain sur écran géant sur la place du marché et des animations sont prévues dès 19h30. Lancement ce mardi de la fromagerie touristique de la vallée de Munster. Intégrée à la maison du fromage, elle promet de suivre les étapes de fabrication du lait aux caves d'affinage.
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0: Une belle journée nous attend demain, quelques nuages dans le nord du Bas-Rhin et à Strasbourg, mais partout ailleurs c'est ensoleillé. Côté température, c'est pas trop chaud, on a 17 degrés le matin à Haguenau, Molsheim et Guebwiller. L'après-midi 30 à Mundelsheim, Célestat et Colmar.
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0: On va écouter Lewis Capaldi pour la suite de votre playlist Alsace, c'est Almost dans un instant.
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Bon après-midi sur Top Music. L'artiste que je vous passe maintenant a déjà écrit des chansons pour Céline Dion. Eh ouais, quand même. Elle s'est fait un nom grâce aux réseaux sociaux. C'est Manon Lisa qu'on écoute tout de suite avec Le Petit Pêcheur sur Top Music.

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0: Très bon après-midi sur Top Musique. On fait le point sur toute l'actu dans la région avec Jules.
1: Marine Le Pen a été condamnée à 3 ans de prison, dont un an ferme sous bracelet électronique par la cour d'appel de Paris cet après-midi. Elle a également été condamnée à 15 mois d'inéligibilité, une peine déjà purgée. La chef de file du Rassemblement National pourrait donc se présenter à l'élection présidentielle en 2027. La préfecture du Bas-Rhin a dévoilé de nouvelles mesures d'interdiction face au risque de feux de forêt. Le département est actuellement classé en risque élevé sévère alors que les sols ont atteint des niveaux de sécheresse inédits dans la région. Enfin, en football, l'ancien entraîneur du Racing, Liam Rosenior, sera bien sûr le banc du Paris FC la saison prochaine. Le Britannique va donc retrouver la Ligue 1 après son court passage à Chelsea et succède ainsi à Antoine Comboiré. Il retrouvera le Racing dès la 5e journée de championnat au stade Jean Bouin.
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0: Top Musique. 16h sur Top Musique, bon après-midi, courage si vous êtes au taf. J'espère que vous avez la clim. J'ai pour vous le meilleur de votre playlist Alsace avec David Guetta et Gilo.

C'est l'un des talents émergents de la scène musicale. L'artiste rwandais Elvin Senna, plus connu sous le pseudo de The Second Voice, a réalisé un exploit inédit en atteignant la première place du classement des 50 chansons afrobeat les plus écoutées aux États-Unis grâce à ce titre, Let Me Be. On l'adore et je vous le passe tout de suite sur Top Music. Voici The Second Voice.

0: On va écouter Martin Garrix et Ed Sheeran pour la suite. Et bientôt, une nouvelle canicule qui arrive, hein, selon les spécialistes météo. Alors, j'ai un petit tips. Si vous ne jurez que par des salades glacées et des glaces à gogo pour vous rafraîchir, eh bien, sachez que c'est une erreur. Figurez-vous que manger trop froid force votre corps à s'activer et à produire de la chaleur pour digérer. Résultat, eh bien, vous aurez encore plus chaud. Donc, cet été, misez plutôt sur du tiède ou du frais, mais pas du gelé, quoi. Pas du glacé. Et surtout, prenez soin de vous avec cette chaleur. On revient avec le trafic sur Top Music et Martin Garrix et Ed Sheeran.
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0: Et pour l'instant, c'est encore calme sur les routes en Alsace, donc pas de trafic à nous signaler, à vous signaler. N'hésitez pas à nous appeler au 03 88 pour nous dire s'il se passe quoi que ce soit sur la route. Mais surtout, appelez-nous maintenant au 03 88 pour que je puisse vous offrir vos places pour le festival des Alpagas Bleus la semaine prochaine à Saverne. Ce sera juste après Bébé Rexha et Martin Garrix.

0: On va écouter Julien Libéota pour la suite de votre playlist Alsace. Mais d'abord, toute la semaine, on vous offre vos places pour le merveilleux festival des Alpagas Bleus. 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Et donc, elle a gagné ses billets tout de suite avec nous. C'est bien sûr Laetitia de Crixheim. Salut Laetitia.
1: Bonjour.
0: Alors Laetitia, tu es la grande chanceuse aujourd'hui, qui a gagné tes places.
1: Super, merci.
0: Alors rappelle-nous, toi, c'est pour le vendredi.
1: C'est ça.
0: Et alors, je te le disais hors antenne, tu pourras peut-être me jeter des tomates parce que je serai sur scène le vendredi.
1: Non, mais non.
0: Avec mon groupe, les Red Light Dreams. Voilà, c'est ça, si jamais. Tu peux un peu écouter sur Spotify avant pour connaître les chansons par cœur, ça me fera plaisir.
1: Eh ben, on va regarder, on va écouter.
0: Et il y aura aussi Matmata. Matmata, ouais, ça va mettre le feu, ça. Ça va être exceptionnel. Je pense que ça va vraiment être. Ça va être très festif. Hein. Très, très festif ce soir-là. Et donc, Stéphane Echer aussi. Donc, si. 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Donc vous écoutez entre 16h et 19h et vous repartez avec vos places pour le festival des Alpagas Bleus. On écoute tout de suite Julien Lib et Ota dans votre playlist Alsace.

0: bon après-midi sur Top Music. On fait le point sur la météo dans la région pour demain, juste après l'actu, en moins d'une minute avec Jules.
1: Les résultats du bac sont tombés ce midi et le taux de réussite provisoire s'élève à 85,5% à l'échelle nationale. Un score quasi similaire par rapport à l'année dernière. Pour rappel, 730 000 candidats et élèves de terminale ont passé les épreuves du bac cette année. Un incendie s'est déclaré tôt dans la matinée dans un centre de contrôle technique à Colmar. 50 pompiers ont été mobilisés pour maîtriser le feu qui a brûlé 700 mètres carrés de surface. Le bâtiment menace désormais de s'effondrer et sera sous surveillance, mais l'incendie n'a fait heureusement aucun blessé. Enfin, en handball, les joueuses de l'ATH ont découvert le calendrier de la Ligue Butagaz pour la saison à venir. Le premier match à domicile se tiendra le 2 septembre contre Paris à Trüchtersheim. Et comme la saison passée, les Alsaciennes disputeront à nouveau 4 rencontres au Rhénus cette année.
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0: Une belle journée nous attend demain. Quelques nuages dans le nord du Bas-Rhin et à Strasbourg. Mais partout ailleurs, ce sera ensoleillé. Côté température, il ne fera pas trop chaud. On a 17 degrés le matin à Haguenau, Molsheim et Guebwiller. L'après-midi, 30 degrés à Mundolsheim, Célestat et 31 à Colmar.
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0: On va écouter Shakira, Die Die dans un instant, juste après le trafic. Enfin, et on revient d'abord avec le trafic dans 3 minutes.
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1: Et ça reste calme sur les routes en Alsace pour le moment. Soyez quand même prudents et appelez-nous 03 8 8 si vous voyez quoi que ce soit. Voici Shakira et Burna Boy.

Sur Top Music, maintenant, je vous passe un classique. C'est Robin Dancing on My Own. Mais il est redevenu un tube absolu grâce au tout nouveau film sur Netflix, Si tu m'écoutes. Et donc, le morceau est revenu pour une toute nouvelle génération qui vient de redécouvrir ce banger. On l'écoute maintenant sur Top Music. Très bon après-midi à vous.

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2: Après le cambriolage du musée Lalique, dimanche matin, l'établissement de Wingen-sur-Moder a pu estimer le montant du préjudice. Au total, 27 pièces de joaillerie ont été volées pour une valeur de 4,5 millions d'euros. La direction de l'enquête a été confiée à la section de recherche de Strasbourg. Strasbourg, justement, accueille une nouvelle édition de la Hirse Breifart les 22 et 23 août prochains. Un événement célébrant l'amitié de la capitale européenne avec la ville suisse de Zurich qui se déroule une fois tous les 10 ans. Pour Hervé Moritz, adjoint à la mairie de Strasbourg en charge des relations internationales, c'est aussi l'occasion d'en apprendre un peu plus sur l'histoire de nos voisins suisses.
3: C'est l'occasion de découvrir un peu les traditions de nos amis suisses, de découvrir cette longue histoire commune entre nos deux villes et aussi peut-être d'en savoir un peu plus sur le bassin transfrontalier que l'on partage, ce bassin du Rhin supérieur, le Rhin qui est aussi notre bien commun.
2: Le Hirse Breifart à Strasbourg, c'est les 22 et 23 août prochains dans le centre-ville de Strasbourg. Demain soir, le village de Dambach-la-Ville saura s'il est élu village préféré des Français. C'est 2026. Le village alsacien fait partie des 14 communes en lice pour le titre de l'émission présentée par Stéphane Bern. Pour l'occasion, un écran géant diffusera l'émission en direct sur la place du marché et des animations sont prévues à partir de 19h30. Enfin, en football, place au dernier 8e de finale de Coupe du Monde ce soir. L'Argentine défiera l'Égypte avec un coup d'envoi donné à 18h. Le dernier quart de finaliste sera lui connu à l'issue de la rencontre entre la Suisse et la Colombie à partir de 22h.
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1: Il est 17h sur Top Musique, bienvenue, on va écouter Sia dans un instant, juste après Jérémy Frérot dans votre playlist Alsace.

Dans 3 minutes, on va retrouver notre humoriste préférée, Sabrine Zayani, qui va nous parler du Festival d'Avignon. Et oui, c'est notre envoyée spéciale chaque jour à 17h10. Mais d'abord, dans votre playlist Alsace, on écoute Pink et tout de suite Samouraï Jay.

0: On va écouter Lewis Capaldi pour la suite de votre playlist Alsace et le festival d'Avignon bat son plein en ce moment, le plus grand théâtre à ciel ouvert au monde pour vivre cette folie de l'intérieur. L'humoriste Sabrine Zayani qui joue son propre spectacle au top de ma life tous les soirs à 20h au théâtre L'Autre Carnot. Et bien, elle s'infiltre chaque jour sur Top Musique dans les coulisses pour nous. Et voici Sabrine. Coucou Sabrine.
1: Coucou Estelle, ça va ?
0: Ça va et toi ? Comment ça se passe alors ?
1: Bah écoute, ça va. Tu sais, dans le cadre du festival, j'ai pris un jeune de 18 ans. Enfin, j'ai embauché.
0: Oui, merci de préciser.
1: Jeune de 18 ans, mais oui, on sait jamais. Pour accrocher mes affiches dans toute la ville. Et Estelle, tiens-toi bien. Ce connard m'a manqué de respect et il m'a dit « Vous voulez que je les accroche où ?» Il m'a dit « Vous ?» Alors sur le coup, j'ai eu un doute, j'ai regardé derrière moi pour voir à qui il parlait, tu vois. Et là, il me regarde droit dans les yeux et il me dit « Ça va madame ?» Oh ouais, mais j'étais à terre, hein. Déjà avec son vouvoiement, j'étais à terre. Et bim, après il m'achève avec son « Madame ». Non mais tu te rends compte ? Il m'a appelé « Madame », moi « Madame ». Mais je peux pas être une madame Estelle, j'ai 21 ans d'âge métabolique. Moi, je me sens fraîche comme la rosée du matin. Et j'ai réalisé un truc, pour ce petit jeune, je suis le père Fouras. Oh, mon premier est une femme divorcée. Ouais, je suis nulle en imitation. On s'en fout. Non, mais le coup de vieux Estelle, alors que moi, je me sens fraîche comme un yaourt qui sort du frigo. La claque. Mais la claque que je me suis prise. Le mec pense que je suis une adulte. Alors que moi, j'ai peur dans le noir, je dors avec une peluche et je dis frérot alors que j'ai même pas de frère. Comment il a osé me vouvoyer, tu vois? Quand les gens disent « Ouais, il n'y a plus de respect chez les jeunes », eh ben tu vois, je suis d'accord. Oh, punaise Estelle, je crois que je viens de sortir une phrase de vieux là.
0: Ah oui, complètement. Eh mais je ressens exactement ce que tu dis, hein. Je vis la même chose. Et je sais que
1: merci,
0: ça fait mal.
1: Merci Estelle. Mais c'est horrible. Je veux plus voir aucune personne mineure. Enfin mineure. Aucune personne en dessous de 25 ans.
0: Aucune personne qui nous vous voit en fait. Simplement ça. On arrête ça tout de suite. On est encore jeune
1: oui,
0: et fraîche.
1: Mais eux pour nous, voilà.
0: Jusqu'à 80.
1: Pas jeune, c'est infernal.
0: Merci Sabrine et bon spectacle ce soir à 20h au théâtre L'Autre Carnot pour ton spectacle Au top de ma life. On te retrouve demain.
1: Oui, à demain.
0: À 17h10. Merci Sabrine. On revient avec le trafic et Lewis Capaldi.
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1: Bon, c'est un peu la catastrophe hein. Sur la M35 entre Ostwald et Strasbourg, vous perdez actuellement 25 minutes dans les bouchons. Et puis Infotrafic Bas-Rhin nous indique un accident qui aurait eu lieu à Oberhausbergen plus tôt dans l'après-midi. Dans le virage à hauteur de l'église, un piéton aurait été percuté, les secours sont sur place et une voie de circulation a été neutralisée. Voilà pour le moment, n'hésitez pas à appeler au 03 8x8 si vous voyez quelque chose d'autre sur la route et dans le Haut-Rhin pour l'instant. Vous êtes tranquille. Lewis Capaldi, c'est ce qu'on écoute tout de suite dans votre playlist Alsace.

très bonne soirée sur Top Music. Je vous passe maintenant une chanteuse qui sera à la Foire au Vin de Colmar le 31 juillet avec Bigflo et Oli. C'est un peu la nouvelle révélation française. Voici Mickey sur Top Music. Tu détaches

0: très bonne soirée sur Top Music. On fait le point sur toute l'actu dans la région avec Jules en moins d'une minute.
1: Les résultats du bac sont tombés ce midi et le taux de réussite provisoire s'élève à 85,5% à l'échelle nationale. Un score quasi similaire par rapport à l'année dernière. Pour rappel, 730 000 candidats et élèves de terminale ont passé les épreuves du bac cette année. Léo, un vététiste de 16 ans originaire de Stosvir, a lancé une pétition en ligne pour s'opposer à la fermeture du bike park du Lac Blanc. Le site a déjà annoncé la semaine dernière la fin de l'exploitation des remontées mécaniques de la station de ski. La pétition lancée ce samedi a déjà atteint les 10 000 signatures. Enfin, la municipalité strasbourgeoise avait promis, en cas de qualification pour les quarts de finale de la Coupe du Monde, une fan zone sera bien installée au jardin des Deux Rives ce jeudi. Le coup d'envoi de cette rencontre entre la France et le Maroc sera donné à 22h.
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0: Une belle journée nous attend demain. Quelques nuages dans le nord du Bas-Rhin et à Strasbourg, mais partout ailleurs, c'est ensoleillé. Côté température, c'est pas trop chaud. On a 17 degrés le matin à Haguenau, Molsheim et Guebwiller. L'après-midi, 30 degrés à Mundelsheim, Célestat et 31 à Colmar.
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0: On va écouter Teddy Swims, le nouveau, c'est Mr. I, All I Know. Juste d'abord le trafic et ensuite Teddy Swims dans moins de 5 minutes, bougez pas.
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2: Il y a eu un accident sur la M35 dans le sens Colmar-Strasbourg après l'échangeur de la porte de Schirmeck avant la sortie Saverne-Haute-Pierre, bouchon depuis la vigie. Vous perdez actuellement 25 minutes entre Ilkirch et Strasbourg. Et puis il y a également des bouchons entre Heiligenberg et Dorlisheim, plutôt dans le sens Dorlisheim-Heiligenberg. Donc là, vous perdez une petite quinzaine de minutes partout ailleurs. C'est plutôt fluide sur les routes alsaciennes. On va jouer au duel des champions dans 5 minutes avec notre champion du moment qui va tenter les 300 euros. C'est le palier. Mais d'abord, on écoute Katy Perry avec le classique Firework. Et tout de suite, voici Teddy Swims dans votre playlist Alsace.

0: On va écouter Zao et MC Solar pour la suite de votre playlist Alsace, mais avant ça, on joue.
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0: Et aujourd'hui, on accueille notre grand champion, Jordan Dilkirch, qui tente les 300 euros. C'est le palier. Salut Jordan.
2: Salut tout le monde.
0: Pour rappeler l'enjeu, en gros, si aujourd'hui tu gagnes, t'as ton palier des 300 euros qui est assuré. Si aujourd'hui tu perds tout. Donc il y a un gros enjeu quand même, hein.
2: Bah oui,
0: c'est bien, t'es un joueur, c'est bien. Marie-Jeanne de Illhäusern joue face à toi. Salut Marie-Jeanne.
3: Bonjour tout le monde.
0: Alors Marie-Jeanne, on va commencer avec toi. Tu as 20 secondes pour répondre à un maximum de questions. Et c'est parti. De quel pays Kiev est la capitale?
3: L'Ukraine.
0: Quel sportif alsacien a été 9 fois champion du monde de rallye?
3: Club.
0: De quelle nationalité est Pedro Almodovar?
3: Espagnol.
0: Dans quelle ville trouve-t-on les quartiers du Bronx et d'Harlem?
3: New York.
0: Oui, très bien. Ça fait 1, 2, 3, 4 points. 4 points, c'est vraiment pas mal, hein. Si tu n'avais pas hésité sur New York, je pense que tu aurais même pu en...
3: peut-être pu faire mieux, ouais.
0: Ouais, tu aurais même pu en faire 5. Alors, Jordan, tu vas devoir battre 4 ou au moins l'égaler pour pouvoir continuer à jouer. 20 secondes pour toi également et c'est parti. De quel DJ français a produit Love Don't Let Me Go et When Love Takes Over?
2: David Guetta.
0: De quel pays se trouve la ville d'Ankara?
2: Turquie.
0: Quel aliment peut contenir des perles?
2: Quel aliment contient des perles? L'huître.
0: Quelle musique est jouée par l'Alsacien Robin Leon?
2: Le saxophone. Alsacienne.
0: Ouais, alors c'est du saxophone. Franchement, je l'accepte. C'était le schlager que j'attendais. Mais il joue du saxophone. Effectivement, c'est un saxophoniste. Donc, 4 points pour vous deux. 4 points. On va devoir vous départager, messieurs, dames, avec une question de rapidité. Donc, écoutez bien. Le premier qui donne la bonne réponse, l'hurle. OK? C'est celui qui a gagné. À quelle espèce appartenait le vélociraptor?
2: Dinosaure.
0: Ah, vous l'avez dit en même temps. Bon, deuxième question. Dans quelle ville allemande un mur est tombé en 1989?
2: Berlin.
0: Ah ouais, et oui, c'était Jordan qui a gagné. Il l'a dit avant. Même si t'étais vraiment toute proche, hein, Marie-Jeanne. Je suis désolée. Ouais. Marie-Jeanne, tu rejoues quand tu veux. T'es une super compétitrice, en tout cas, hein.
3: Merci beaucoup.
0: Donc, tu reviens quand tu veux. Jordan, tu as eu, mais alors vraiment chaud pour avoir ce palier. Oui. Mais tu l'as eu.
2: Marie-Jeanne a bien joué.
0: Ouais, franchement, elle était excellente. On a eu chaud pour vous deux, là, en fait. Hein. Enfin, surtout pour toi, Jordan. Mais c'était vraiment un beau duel. Donc, Jordan, tu as 400 euros. Est-ce que tu reviens demain pour tenter... Enfin, tu as 300 euros. Est-ce que tu reviens demain pour tenter les 400 euros?
2: Allez, on revient demain.
0: Tu reviens demain, mais oui. De toute façon, là, il n'y a pas beaucoup de...
2: Oui.
0: Il n'y a pas de difficulté. Et Marie-Jeanne, tu te réinscris quand tu veux et inscrivez-vous sur topmusique.fr pour jouer au duel des champions.
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1: Sur de musique, on fait le point sur toute l'actu dans la région en 90 secondes avec Jules.
2: Après le cambriolage du musée Lalique, dimanche matin, l'établissement de Wingen-sur-Moder a pu estimer le montant du préjudice. Au total, 27 pièces de joaillerie ont été volées pour une valeur de 4,5 millions d'euros. La direction de l'enquête a été confiée à la section de recherche de Strasbourg. Strasbourg, justement, accueille une nouvelle édition de la Hirse Breifart les 22 et 23 août prochains. Un événement célébrant l'amitié de la capitale européenne avec la ville suisse de Zurich, qui se déroule une fois tous les 10 ans. Pour Hervé Moritz, adjoint à la mairie de Strasbourg, en charge des relations internationales, c'est aussi l'occasion d'en apprendre un peu plus sur l'histoire de nos voisins suisses.
3: C'est l'occasion de découvrir un peu les traditions de nos amis suisses, de découvrir cette longue histoire commune entre nos deux villes et aussi peut-être d'en savoir un peu plus sur le bassin transfrontalier que l'on partage, ce bassin du Rhin supérieur, le Rhin qui est aussi notre bien commun.
2: Le Hirse Breifart à Strasbourg, c'est les 22 et 23 août prochains dans le centre-ville de Strasbourg. Demain soir, le village de Dambach-la-Ville saura s'il est élu village préféré des Français. C'est 2026. Le village alsacien fait partie des 14 communes en lice pour le titre de l'émission présentée par Stéphane Bern. Pour l'occasion, un écran géant diffusera l'émission en direct sur la place du marché et des animations sont prévues à partir de 19h30. Enfin, en football, place au dernier 8e de finale de Coupe du Monde ce soir. L'Argentine défiera l'Égypte avec un coup d'envoi donné à 18h. Le dernier quart de finaliste sera lui connu à l'issue de la rencontre entre la Suisse et la Colombie à partir de 22h.
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1: Il est 18h sur Top Music. Très bon début de soirée à vous. On écoute Miles Smith et Niall Horan dans votre playlist Alsace. 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

Bonne soirée sur Top Music. Je vous passe maintenant le titre qui sera sans doute l'un des gros tubes de l'été. Vous allez sans doute danser dessus. C'est Ugel et Solto, Jamaican, dans votre playlist Alsace.

0: On va écouter David Guetta et Gillo pour la suite. On va s'ambiancer hein, pour la suite de votre playlist Alsace. On revient aussi avec le trafic dans 5 minutes.
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2: C'est l'un des temps forts de l'été à Schiltigheim. La fête de la bière revient pour une 44e édition du 31 juillet au 3 août. Un événement emblématique de la ville qui met à l'honneur le savoir-faire des brasseurs locaux. Nathalie Jean-Poc Bertrand, maire de Schiltigheim, nous présente ce qui attend les visiteurs.
3: On est dans une ville avec une forte identité brassicole. On sait, on a des gros porteurs qui sont partis, qui ont fermé leurs portes. Eh bien, les brasseries d'Alsace ont relevé le gant. Et aujourd'hui, c'est 22 bières qui seront à l'honneur pour cette édition, notamment deux bières sans alcool d'ailleurs, et brassées en Alsace. Avec 7 brasseurs différents, tous locaux.
2: La fête de la bière, c'est du 31 juillet au 3 août et le programme complet de l'événement est à retrouver sur le site de la ville, ville-schiltigheim.fr.

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1: Bon bah ça va mieux sur les routes en Alsace, il y a juste encore des petits soucis entre Dorlisheim et Heiligenberg où là vous roulez par à-coups sur cette route, mais sinon partout ailleurs c'est plutôt fluide. On écoute David Guetta et Gillo dans votre playlist Alsace, bonne soirée sur Top Musique.

Sur Top Music, dans 3 minutes, on fait le point sur toute l'actu et la météo. Mais d'abord, je vous passe le tout nouveau Amir. Et alors, c'est une chanson love qu'il a créée pour sa femme. Elle est magnifique et je sens qu'elle va faire le tour des mariages, celle-ci. Voici l'imparfaite dans votre playlist Alsace. Je fais ça.

0: Bonne soirée sur Top Music. On fait le point sur la météo dans la région pour demain, juste après l'actu en moins d'une minute avec Jules.
1: Les résultats du bac sont tombés ce midi et le taux de réussite provisoire s'élève à 85,5% à l'échelle nationale. Un score quasi similaire par rapport à l'année dernière. Pour rappel, 730 000 candidats et élèves de terminale ont passé les épreuves du bac cette année. Un incendie s'est déclaré tôt dans la matinée dans un centre de contrôle technique à Colmar. 50 pompiers ont été mobilisés pour maîtriser le feu qui a brûlé 700 mètres carrés de surface. Le bâtiment menace désormais de s'effondrer et sera sous surveillance, mais l'incendie n'a fait heureusement aucun blessé. Enfin, en handball, les joueuses de l'ATH ont découvert le calendrier de la Ligue Butagaz pour la saison à venir. Le premier match à domicile se tiendra le 2 septembre contre Paris à Trüchtersheim. Et comme la saison passée, les Alsaciennes disputeront à nouveau 4 rencontres au Rhenus cette année.
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0: Une belle journée nous attend demain, quelques nuages dans le nord du Bas-Rhin et à Strasbourg, mais partout ailleurs c'est ensoleillé. Côté température, c'est pas trop chaud, on a 17 degrés le matin à Haguenau, Molsheim et Guebwiller, l'après-midi 30 à Mundolsheim, Célestat et 31 à Colmar.
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0: On va écouter Zayn pour la suite de votre playlist Alsace. On revient également avec le trafic dans 5 minutes. Bougez pas.
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1: Et il n'y a rien à signaler sur les routes en Alsace. Soyez prudents et bonne route en Alsace, partout. Je ne sais pas si vous avez vu, je suis en train de lire. Une mamie a reçu un avertissement officiel de sa maison de retraite parce qu'elle organise trop de soirées un peu trop tardives et trop alcoolisées. Bon, ça m'a fait bien rire. Voici Zayn dans votre playlist

Sur Top Music, on va écouter maintenant notre petit chouchou alsacien. Rappelez-vous, il avait cartonné avec sa reprise de la Camisa Negra. C'est Elliot qui revient avec un tout nouveau single et franchement, c'est déjà une pépite. On s'oubliera, c'est ce qu'on écoute tout de suite dans votre playlist Alsace.

0: et il n'y a rien à signaler sur les routes alsaciennes. Bonne route.
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2: Marine Le Pen a été condamnée à 3 ans de prison, dont un an ferme sous bracelet électronique par la Cour d'appel de Paris cet après-midi. Elle a également été condamnée à 15 mois d'inéligibilité, une peine déjà purgée. La chef de file du Rassemblement national pourrait donc se présenter à l'élection présidentielle en 2027. La préfecture du Bas-Rhin a dévoilé de nouvelles mesures d'interdiction face au risque de feux de forêt. Le département est actuellement classé en risque élevé sévère, alors que les sols ont atteint des niveaux de sécheresse inédits dans la région. Enfin, en football, l'ancien entraîneur du Racing, Liam Rosenior, sera bien sur le banc du Paris FC la saison prochaine. Le Britannique va donc retrouver la Ligue 1 après son court passage à Chelsea et succède ainsi à Antoine Comboiré. Il retrouvera le Racing dès la 5e journée de championnat au stade Jean Bouin.
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0: Une belle journée nous attend demain, quelques nuages dans le nord du Bas-Rhin et à Strasbourg, mais rien de bien méchant et partout ailleurs c'est ensoleillé. Côté température, c'est pas trop chaud, on a 17 degrés le matin à Haguenau, Molsheim et Guebwiller, l'après-midi 30 à Mundolsheim, Célestat et 31 à Colmar.
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0: Il est 19h sur Top Music. Très belle soirée avec le meilleur de votre playlist Alsace. C'est Lewis Capaldi tout de suite.

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1: Bonsoir tout le monde, bonsoir les amis, bonsoir l'Alsace. Bienvenue sur Top Music, pas de Top Family l'été. La Top Family sera de retour à la rentrée, c'est Erwan. On va passer notre début de soirée ensemble avec la suite de votre playlist Alsace. Un souvenir à la toute fin des années 90, début des années 2000. Damien 16, l'icône de toute une génération. Damien 16, jeune et con. Juste après le duo Martin Garrix et Ed Sheeran sur Top Music.
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1: Bon début de soirée sur Top Musique. 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Votre playlist Alsace continue avec Manon Lisa, Le Petit Pêcheur et Sound of Legend.
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1: 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Votre playlist Alsace continue dans moins de 2 minutes avec David Guetta, Jennifer Lopez.
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2: Eric Jeunetet arrive pour la suite de votre playlist Alsace sur Top Musique. 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

Voilà, une chanson de circonstance. C'était avec toi, c'était Adèle Castillon. Dans un instant, Mélodrama, This Is It, Théodora et Ambre. Mais d'abord une question, jusqu'où irez-vous pour sauver ceux que vous aimez? C'est la question que pose Le Passage, un film de Brandt Anderson avec Yasmine Almasri et Omar Sy. Il sort demain en Alsace, ce film, Le Passage. L'histoire d'Amira qui travaille dans un grand hôtel à Chicago. Un message d'anniversaire fait vibrer son téléphone et le passé refait surface. Des années plus tôt, le soir de ses 40 ans, une bombe pulvérise son appartement à Alep. Amira n'a alors qu'un réflexe, saisir sa fille et fuir. Le Passage, au cinéma en Alsace, à partir de demain.

0: C'était Ambre sur Top Music.
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0: Et là, on ne se pose pas de questions. 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Dans un instant sur Top Music, Jack et Carla, la recette et Elliot, on s'oubliera.
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C'était Lazara, tu t'en iras sur Top Music. Du théâtre, et pendant ce temps, Simone Veil, c'est la troupe du Sac à Puce qui présente du 10 au 13 juillet la pièce écrite par Trinidad et qui retrace la place des femmes dans la société avec humour, simplicité et réalisme. Retour en 1950, au cœur du débat féminin pour l'avortement et l'égalité des sexes. C'est à 20h30 le dimanche à 17h, 1 rue des Écoles à Aubure. Et pendant ce temps, Simone Veil. Belle soirée sur Top Music, voici Tove Lo et Stromae avec des fleurs.

l'occasion de faire deux fois une première impression. J'en profite pour te dire que je suis la même que quand on s'est rencontrés, même si autour de nous ça a un peu changé. Est-ce que toi aussi les papillons que t'avais dans le ventre se sont envolés? 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

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Et maintenant, c'est Teddy Swims sur Top Music. Belle soirée et bel été.

C'était Tips sur Top Music. Dans un instant, Zao, MC Solar et Soprano. D'abord un mot sur une exposition du photographe Alain Villaume, Nul soleil mais le feu, à Stimultania à Strasbourg jusqu'au 5 septembre et l'entrée est libre. Alain Villaume, c'est un membre du collectif Tendance Floue. Il développe, aux marges des courants dominants du documentaire, une œuvre faite d'images énigmatiques qui font récit de la tension et de la vulnérabilité du monde et des humains qui l'habitent. Durant sa résidence à Kyoto, il a confronté aux lumières de l'hiver japonais les incertaines notions de wabi et de sabi. Nul soleil mais le feu, une série photographique née de ce séjour, dessine le territoire d'un 21e siècle vacillant et parcourt les méandres fiévreux d'un Japon sans soleil. Nul soleil mais le feu, Alain Villaume, jusqu'au 5 septembre, Stimultania à Strasbourg.

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Bel été sur Top Music, voici David Guetta et Jennifer Lopez.

C'était Carbone sur Top Music, la légende du petit pêcheur dans un instant par Manon Lisa, et aussi Elena et Martin Garrix et Ed Sheeran. Trois tubes à écouter juste après un petit mot sur un film qui sort demain, Vaiana, la légende du bout du monde, de Thomas Cale, avec Dwayne Johnson notamment. L'histoire, la voici la voix lourde répondant à l'appel de l'océan, Vaiana s'aventure pour la première fois par-delà le récif de son île de Motunui, accompagnée du célèbre demi-dieu Maui. Elle l'embarque pour un voyage inoubliable destiné à permettre à son peuple de retrouver sa prospérité. Vaiana, la légende du bout du monde, c'est au cinéma, un petit peu partout en Alsace à partir de demain.

0: C'était Tumper City sur Top Music.
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0: Vous vous souvenez de Somebody, le tube de Gotti, on l'écoute dans un instant. Et pour ouvrir 40 minutes de tube à la suite, il y a aussi Shakira, et puis Gracie Abrams, Bébé Rexha et Tom Gregory, tous vos tubes préférés en Alsace. C'est la playlist Alsace de Top Music, on est ensemble jusqu'à minuit, c'est Sortir le soir. Bel été sur Top Music évidemment.

c'était No Doubt sur Top Music avec It's My Life. Et c'est le retour de Kill Bill, la version intégrale de Kill Bill voulue par le réalisateur Quentin Tarantino. C'est demain sur les écrans, The Whole Bloody Affair. Ancienne membre d'une organisation de tueurs d'élite, la mariée est laissée pour morte lors de son propre mariage par son ancien amant et mentor, Bill. Après avoir survécu à une balle dans la tête et perdu l'enfant qu'elle portait, elle sort du coma avec un seul objectif, la vengeance. Uma Thurman dans Kill Bill, The Whole Bloody Affair, c'est demain sur les écrans en Alsace.

C'était Pierre Garnier, ce qu'on était sur Top Music. Dans un instant, Star Sailor et Offenbach, Four to the Floor. Mais d'abord dans un autre monde, mais en même temps ça fait partie de l'univers. À Bâle, l'exposition Hélène Frankenthaler qui célèbre enfin la grande artiste de l'expressionnisme abstrait. Cette superbe expo sur l'américaine retrace l'évolution de son travail éclatant sur la couleur et son dialogue constant avec les maîtres de la peinture de 1951 à 2022. C'est à découvrir jusqu'au 23 août au Kunstmuseum à Bâle en Suisse. L'exposition Hélène Frankenthaler.

Très belle soirée sur Top Music. Shakira, Charlotte Cardin et Lewis Capaldi dans un instant. Mais d'abord un mot sur le film qui fait peur cette semaine au cinéma. Il sort demain. Chaque famille a ses démons. Evil Dead Burn. Le film de Sébastien Vanitschek avec Swelle Yacoub notamment. Après l'enterrement de son mari, Alice se rend dans la maison isolée de sa belle famille pour partager un dernier repas à sa mémoire. Mais la réunion familiale bascule dans l'horreur lorsque ses proches se transforment les uns après les autres en créatures démoniaques. Evil Dead Burn. Avec Swelle Yacoub. Une fois n'est pas coutume, c'est le film qui fait peur cette semaine sur les écrans à partir de demain.

C'était Calvin Harris et Rihanna sur Top Music. On se retrouve demain à 21h sur Top Music pour sortir le soir. Demain, c'est jour de sortie au ciné. On en parlera évidemment. Julien Libéota et Bormine, pour se quitter, je vous souhaite une bonne nuit. Faites gaffe à vous, à la démocratie, à la planète, à la joie et à la tendresse. Salut les artistes.